0: Tu crois qu'on va s'en sortir vivant?
1: On a une chance.
0: T'es un homme qui parle peu. J'aime ça.